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1: Bonjour à tous. À la une de l'actualité, la vigilance rouge canicule concerne 49 départements aujourd'hui, touchant plus de 9 Français sur 10. Un épisode de chaleur exceptionnel. 845 écoles et collèges sur tout le pays sont fermés aujourd'hui. 1800 autres n'accueillent que les élèves ce matin. Et attention aux activités physiques et sportives. Les médecins mettent en garde contre les risques pour la santé. Lors d'un effort, le corps produit beaucoup de chaleur et peut avoir du mal à la réguler lorsque les températures grimpent. Il est déconseillé de faire du sport entre 9h et 19h. Alexis est coach sportif. Il donne quelques conseils pour continuer à bouger en toute sécurité.
2: Boire régulièrement pendant l'effort, continuer à boire après et bien boire en amont. Déjà, je pense que c'est le premier conseil à donner. On essaye de changer peut-être les horaires des entraînements, plutôt matinal et plutôt en fin d'après-midi où la chaleur est moins intense. Peut-être choisir des lieux qui sont ombragés et des activités qui sont moins intenses. On peut faire du sport en intérieur, on peut faire du pilates, on peut faire du yoga, on peut faire des activités plus douces en intérieur, on peut aller à la piscine, on peut nager. Je trouve que la piscine, c'est une excellente alternative en cas de forte chaleur. Ça permet de maintenir une activité physique sans subir la chaleur.
1: Des propos recueillis par Mylène Desbats qui est pour limiter les dangers. Il est recommandé de bien s'hydrater, de porter des vêtements légers et clairs, de se protéger du soleil et de faire des pauses régulières. En cas de soucis de santé, vous pouvez appeler le 15 ou le 112. La canicule a fait ses premières victimes en France. 3 personnes âgées de 80 à 95 ans sont décédées hier en Gironde à leur domicile dans l'agglomération bordelaise. Les secours attribuent ces décès aux fortes chaleurs. Dans la Vienne, un jeune de 16 ans est mort noyé dans une rivière. À l'étranger, le conflit au Moyen-Orient, les négociations de paix s'accélèrent en Suisse pour finaliser l'accord entre les États-Unis et l'Iran. Le vice-président américain Jim Evans a salué les discussions cruciales pour transformer durablement les relations avec Téhéran. Dans le même temps, Donald Trump, lui, menace de reprendre les hostilités si le Hezbollah au Liban continue de poser des problèmes. C'est ce qu'il a dit sur son réseau social hier. On termine par du sport, du football. La France joue son deuxième match de groupe ce soir à la Coupe du Monde. C'est face à l'Irak à 23h, heure française. L'Argentine affronte l'Autriche, coup d'envoi du match à 19h. Et parmi les résultats de cette nuit, l'Égypte a battu la Nouvelle-Zélande sur le score de 3-1 et l'Uruguay a été tenu en échec par le Cap-Vert de partout. Voilà pour l'essentiel de l'actualité. Passez un très bon début de semaine.
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1: Bonjour à tous. À la une de l'actualité, la vigilance rouge canicule concerne 49 départements aujourd'hui, touchant plus de 9 Français sur 10. Un épisode de chaleur exceptionnel. 8 températures grimpent. Il est déconseillé de faire du sport entre 9h et 19h. Alexis est coach sportif. Il donne quelques conseils pour continuer à bouger en toute sécurité.
2: Boire régulièrement pendant l'effort, continuer à boire après et bien boire en amont. Déjà, je pense que c'est le premier conseil à donner. On essaye de changer peut-être les horaires des entraînements, plutôt matinal et plutôt en fin d'après-midi.

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0: Believe me pour ce Madness sur Radio FM. Bonjour et bon réveil. C'est la matinale qui revient. Nous sommes le lundi 22 juin. Et comme chaque jour, on commence par s'informer. On fera aussi un rapide point météo juste après.
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0: Fidèle au poste, retrouvons Alex Gauthier.
3: Bonjour à tous. À la une de l'actualité, la vigilance rouge canicule concerne 49 départements aujourd'hui, touchant plus de 9 Français sur 10. Un épisode de chaleur exceptionnel. 845 écoles et collèges sur tout le pays sont fermés aujourd'hui. 1800 autres n'accueillent que les élèves ce matin. Et attention aux activités physiques et sportives. Les médecins mettent en garde contre les risques pour la santé. Lors d'un effort, le corps produit beaucoup de chaleur et peut avoir du mal à la réguler lorsque les températures grimpent. Il est déconseillé de faire du sport entre 9h et 19h. Alexis est coach sportif. Il donne quelques conseils pour continuer à bouger en toute sécurité.
4: Boire régulièrement pendant l'effort, continuer à boire après et bien boire en amont. Déjà, je pense que c'est le premier conseil à donner. On essaye de changer peut-être les horaires des entraînements, plutôt matinal et plutôt en fin d'après-midi où la chaleur est moins intense. Peut-être choisir des lieux qui sont ombragés. Et des activités qui sont moins intenses. On peut faire du sport en intérieur, on peut faire du pilates, on peut faire du yoga, on peut faire des activités plus douces en intérieur, on peut aller à la piscine, on peut nager. Je trouve que la piscine, c'est une excellente alternative en cas de forte chaleur. Ça permet de maintenir une activité physique sans subir la chaleur.
3: Des propos recueillis par Mylène Débat qui est pour limiter les dangers. Il est recommandé de bien s'hydrater, de porter des vêtements légers et clairs, de se protéger du soleil et de faire des pauses régulières. En cas de soucis de santé, vous pouvez appeler le 15 ou le 112. La canicule a fait ses premières victimes en France. 3 personnes âgées de 80 à 95 ans sont décédées hier en Gironde à leur domicile dans l'agglomération bordelaise. Les secours attribuent ces décès aux fortes chaleurs. Dans la Vienne, un jeune de 16 ans est mort noyé dans une rivière. À l'étranger, le conflit au Moyen-Orient, les négociations de paix s'accélèrent en Suisse pour finaliser l'accord entre les États-Unis et l'Iran. Le vice-président américain Jim Evans a salué les discussions cruciales pour transformer durablement les relations avec Téhéran. Dans le même temps, Donald Trump, lui, menace de reprendre les hostilités si le Hezbollah au Liban continue de poser des problèmes. C'est ce qu'il a dit sur son réseau social hier. On termine par du sport, du football. La France joue son deuxième match de groupe ce soir à la Coupe du Monde. C'est face à l'Irak à 23h, heure française. L'Argentine affronte l'Autriche, coup d'envoi du match à 19h. Et parmi les résultats de cette nuit, l'Égypte a battu la Nouvelle-Zélande sur le score de 3-1. Et l'Uruguay a été tenu en échec par le Cap Vert. De partout. Voilà pour l'essentiel de l'actualité. Passez un très bon début de semaine.
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0: Et c'était annoncé, il va faire chaud en ce lundi sur la Manche qui est en vigilance orange canicule, on le rappelle. La journée sera ensoleillée dans l'ensemble malgré quelques passages nuageux. Une situation qui pourrait même tourner à l'orage en après-midi, notamment sur le sud du département. Le vent, il est d'est-nord-est, il souffle jusqu'à 40 à 60 km/h par endroit. Et donc, le thermomètre, il devrait atteindre les 30 degrés. On pourrait même approcher les 40 degrés sur le secteur d'Avranches et Mortain cet après-midi. Pour ce matin, on a déjà 20 degrés sur Cherbourg, 20 à Valognes, 21 à Coutances, 23 à Granville, 19 degrés sur Beaumont-Hague.
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0: Et bienvenue dans la matinale, il est 7h03 et votre réveil rock sur votre radio AGFM. Ce sera avec d'ailleurs soit Simple Minds ou encore les Cure. Et puis pour ceux qui aiment les grands riffs de guitare, je sais qu'il y en a parmi vous, face à Van Halen, leur reprise des Kinks. Voici You Really Got Me.

0: Le bébé créé par Marc Knopfler à la fin des années 70, il y avait Dire Straits sur Radio FM. Et on continuera dans un instant, ce sera avec Simple Minds. Mais avant, place à notre Minute Astrale. On arrive à 7h10 en ce lundi 22 juin.
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2: Bonjour à tous, l'horoscope de ce lundi. Pour débuter, on parle des béliers. Vous attaquez la semaine avec une petite mine. Ne tirez pas trop sur la corde. Les taureaux, aujourd'hui, vous allez détendre l'atmosphère sans forcer votre talon. On passera des moments agréables à vos côtés. Les gémeaux, on n'est jamais mieux servi que par soi-même. Les gémeaux, vous tracez votre route tranquillement. Les cancers, on va flatter votre ego. Aujourd'hui, les cancers, une vague d'admiration va s'abattre sur vous. Vous ferez même des envieux. Lion, vous avez envie de plaire. Les lions, votre charme et vos atouts seront vos meilleurs alliés. Les vierges, des conseils extérieurs pourraient vous permettre d'améliorer vos projets d'avenir. Soyez très attentifs. Les balances, vous ne pouvez pas être partout. Faites davantage confiance aux autres. Scorpion, vous avez le sens du relationnel. Vous ferez des rencontres intéressantes dans les jours qui suivent. Les Sagittaires, pour ce début de semaine, vous avez modéré vos dépenses ce week-end. Vous attaquez donc la semaine l'esprit léger. Capricorne, vous êtes d'excellente humeur. L'ambiance est idéale pour prendre des initiatives et régler quelques désaccords. Les Verseaux, vous manquez parfois d'autodérision. Cela pourrait même vous mener à une prise de bec inutile. Et enfin, les Poissons, saisissez les opportunités du jour. Elles vous mèneront tout droit vers la réussite. Avec tout ça, belle journée. Bon

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0: de perfection sorti à la fin des années 70, c'était le Boys Don't Cry, un indémodable des Cure sur Radio FM. Et on arrive à 7h20 dans la matinale et on se réveille dans la bonne humeur avec notre coup d'humour. Aujourd'hui, on retrouve Jean-Marie Bigard.
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2: Bon, j'ai pu voir les films d'horreur, bordel. Combien qu'on nous propose des cons. Bah, je vois un film d'horreur classique. C'est toujours à peu près la même chose. Hein. C'est toujours une bande de jeunes. C'est qu'ils louent une maison isolée du restant du monde à cause de la marée ou je sais pas quoi. Toi, déjà un coin où on n'irait pas, nous, déjà, toi. Hein. Bon, eux, ils la louent. Ils la louent. En plus, j'ai oublié de vous dire, évidemment, à la maison, il y a eu un carnage dans cette maison. Il y a 40 ans, dont manifestement tout le monde se branle. Hein, ils ont 20 ans, il y a 6 gonzesses à épater, ils la louent. Hein. Bon, en plus, même le prix de la location, hein, je m'excuse. Hein. La baraque, c'est toujours un petit château, tu sais, genre 35 pièces. Hein, le prix, 250 francs le week-end. Je m'excuse, ça sent un petit peu la merde, hein, quand même. Hein. Bah, ça fait même pas 10 balles la piole, je veux dire. Enfin, je reviens pas là-dessus. Il la loue. Bon, je vous passe aussi les détails sur le gars au début du film qui les amène en chaloupe. Ça fait toujours rigoler, le chaloupe. Non, parce que j'ai dit que la maison était isolée hein, à cause de la marée. Hein. J'ai dit, essayez de noter hein, aussi les trucs. Bon, et alors donc, le gars au début du film qui les amène en chaloupe, qui normalement devait rester avec eux, hein, et puis qui bizarrement repart au dernier moment. Au moment où la nuit tombe, brutalement d'ailleurs, à 14h30. Et là, vous avez la nuit d'horreur, là, tu vois. Ce que vous avez remarqué, mesdames et messieurs, dans les films d'horreur, ils font tomber la nuit quand ils veulent. Hein. Ah oui, ils sont pas gênés avec ça. Hein. Surtout dans les Dracula. Ah ben, les Dracula, faut pas y aller pour bronzer là-bas, parce que... Les Dracula, c'est simple, le soleil, il se lève à 11h, à midi et demi, il fait nuit, hein, c'est terminé. Ah oui, sinon comment tu veux qu'il les surprenne hein, le... Enfin, bref, personne tombe de son siège d'étonnement dans le cinéma. Un quart d'heure après le début du film, il y a 8 morts. Pas un rhume, pas une méningite. Hein. Que des morts violentes. C'est des mecs grillés vifs dans la cheminée, 200 kilos de ketchup, des outils de jardinage, de la viande collée au mur partout. Bon, normalement, il devrait s'installer une espèce de méfiance dans le groupe qui reste, quand même. Penses-tu? Donc à ce moment-là, je vous rappelle les chiffres, hein, il reste 4 blaireaux, hein, on est bien d'accord. Hein. Et à ce moment-là, le plus trapu des 4, il dit aux 3 autres, il dit « J'ai entendu un bruit au grenier, un bruit à la cave, on va faire 2 groupes de 2. » Je suis désolé, non! Personne fait 2 groupes de 2 à ce moment-là. Il y a déjà eu 8 morts. Hein. Faut 2 groupes de 2 un autre jour. Hein. C'est vrai qu'il y a des tas de jours où c'est agréable de faire 2 groupes de 2. Hein. Ça, moi, je vois au Monoprix de Neuilly, le jour vers chez moi, on était 4, on a fait 2 légumes, 2 aux alcools, on a gagné un quart d'heure. Mais là, non. Là, on a 8 potes morts, je sais pas si vous en pensez. Normalement, on n'est plus que 4, on se met dos à dos sur la table du salon avec toutes les lampes électriques et on attend. Hein. Et puis là, le caméraman, faudrait qu'il soit maladroit pour le louper, l'assassin. Hein. Bah oui, parce que jusqu'à maintenant, on a eu que les pieds dans l'escalier ou la main qui coupait le courant. Hein. Entre parenthèses, j'ai un cadreur comme ça dans un film, je le vire. Hein. Bah, dis donc, je lui demande pas de faire un gros plan, mais enfin, il pourrait l'avoir en entier au moins une fois quand même, hein. Parce qu'en fait, on sait rien de ce type, hein. C'est ça qui fout les jetons aussi, un petit peu. Hein. Alors, c'est pour ça, moi, à ce moment-là du film, eh ben, moi, je suis désolé, mais moi, je me lève et je me barre. Hein. Et j'aimerais bien que tout le monde se lève et que tout le monde se barre. Non, non, pas maintenant, pas maintenant. Alors, je sais pas ce qui s'est passé à la fin du film. Hein. Je vous dis que je me suis barré. J'imagine que les 2 de la cave, ils se sont fait trucider. Puis les 2 du grenier, ben, y en a un qui a entendu un bruit dans le jardin, l'autre un bruit dans le garage. Et ils ont fait 2 groupes de 1 et puis ils sont morts tous les 2. Tu sais que je te dis, il aura plus qu'à attendre 40 ans pour qu'il y ait une autre bande de trous du cul qui la reloue, la baraque de merde. Et ça fera un autre carnage. parce qu'il faut bien faire le numéro 2. Alors c'est pour ça que j'ai dit, moi je ne vais plus voir les films d'horreur. Au cinéma, on nous prend trop pour des cons.

0: Et bientôt 7h30. Bon lundi sur Radio FM avec les Rolling Stones. Et c'est le moment de retrouver Alex Gauthier pour le résumé de l'info.
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2: Bonjour à tous. À la une de l'actualité, la vigilance rouge canicule concerne 49 départements aujourd'hui, touchant plus de 9 Français sur 10. Un épisode de chaleur exceptionnel. 845 écoles et collèges sur tout le pays sont fermés aujourd'hui. 1800 autres n'accueillent que les élèves ce matin. Et attention aux activités physiques et sportives. Les médecins mettent en garde contre les risques pour la santé. Lors d'un effort, le corps produit beaucoup de chaleur et peut avoir du mal à la réguler lorsque les températures grimpent. Il est déconseillé de faire du sport entre 9h et 19h. Et en cas de soucis de santé, vous pouvez appeler le 15 ou le 112. La canicule a fait ses premières victimes hier en France. 3 personnes âgées de 80 à 95 ans sont décédées en Gironde à leur domicile dans l'agglomération bordelaise. Les secours attribuent ces décès aux fortes chaleurs. Dans la Vienne, un jeune de 16 ans est mort noyé dans une rivière. On passe au sport avec du football. La France joue ce soir son deuxième match de groupe à la Coupe du Monde. C'est face à l'Irak à 23h heure française. L'Argentine affronte l'Autriche à 19h. Et parmi les résultats cette nuit, l'Égypte a battu la Nouvelle-Zélande sur le score de 3-1. Et de son côté, l'Uruguay a été tenu en échec par le Cap-Vert, 2-2.
0: Et l'info locale avec la chaleur qui gagne le département de la Manche, placé en vigilance orange canicule depuis hier dimanche. Cette intense vague de chaleur qui devrait durer plusieurs jours verra le thermomètre dépasser les 35 degrés dès ce lundi, notamment dans le sud Manche. Face à cette situation, la préfecture autorise la suspension des cours l'après-midi dans 8 collèges ciblés. De son côté, la SNCF invite les personnes vulnérables à reporter leur voyage en train. La station SNSM de Blainville-sur-Mer a lancé un appel sur ses réseaux sociaux après avoir été victime d'un vol. Dans l'après-midi de samedi, 2 jeunes hommes sont montés à bord de l'unique vedette de la station alors qu'elle se trouvait au mouillage. Du matériel de sécurité y a été dérobé. Les bénévoles invitent désormais les auteurs de ce vol à restituer rapidement les équipements. Les sapeurs-pompiers de la Manche qui sont intervenus à 2 reprises samedi dernier pour des feux de végétation attisés par les fortes chaleurs. Le premier sinistre s'est déclaré vers midi dans un champ à Montmartin-sur-Mer où 11 soldats du feu ont maîtrisé un incendie de 300 mètres carrés. Le second a touché 20 mètres carrés le long de la RD 650 près de l'Essé. Aucun blessé n'est à déplorer. La 16e édition de la Barjo, la référence du trail dans la Manche, s'est achevée ce dimanche dans la Hague. Durant 4 jours, 2500 coureurs ont arpenté les sentiers du GR223 à travers 6 épreuves. Sur la course reine des 80 km, le manchois Johan Lecauchois s'est imposé en 5h52 minutes et 8 secondes. Autre performance notable, l'ancien cycliste professionnel Anthony Delaplace s'est illustré en décrochant la deuxième place sur le parcours des 50 km. Et puis voile, pour ses 10 ans, la Dream Cup s'offre une édition record. Plus de 120 bateaux prendront le départ de Cherbourg-en-Cotentin le 12 juillet prochain. Et grande nouveauté pour cette édition, la ligne d'arrivée sera jugée à Lorient entre le 14 et le 18 juillet. Le public pourra également profiter d'un village départ gratuit et animé sur la plage verte du 9 au 12 juillet.
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0: Et il va faire chaud sur la Manche, donc en ce lundi, avec des températures qui pourraient bien atteindre les 40 degrés cet après-midi sur le sud Manche. Ce sera un peu plus respirable sur le nord Cotentin.

0: Et comme le dit si bien Kelly Jones de Stereophonix, have a nice day hein, ce lundi 22 juin, il est 7h40. Et puis un classique rock s'annonce également. Ce sera I Was Made for Loving You de Kiss. C'est ce qui arrive d'ici 3 minutes.
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0: One World, One Flame avec Bryan Adams sur IFM. Très bon début de semaine. On est le lundi 22 juin. Voici notre agenda à 7h50.
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0: Avec l'association La Malapestacle qui revient pour une nouvelle édition de son festival musical Débrouillard à Elleville le samedi 4 juillet, gratuite et ouverte à tous. La soirée débutera à 19h. Trois groupes vont se succéder sur scène, Glasgow, Doxa et Broken Frog. Le public pourra également profiter d'un espace restauration et d'une buvette sur place. Les concerts se dérouleront sous tente. Toutes les informations sont disponibles sur les réseaux sociaux du festival Débrouillard. La commune de Lagues qui lance une nouvelle édition pour l'été d'Actif Senior, un programme gratuit d'activité physique adapté destiné aux habitants de 60 ans et plus. Du 6 juillet au 28 août, les participants pourront ainsi découvrir de nombreuses disciplines encadrées par des éducateurs sportifs de la commune, entre randonnée, char à voile, escalade, karting, kayak, paddle, course d'orientation, longe-co, tir à l'arc ou encore catamaran. Les activités se dérouleront sur différents sites du territoire entre terre et mer avec des places limitées et une inscription obligatoire. Renseignements et inscriptions auprès de la direction des sports et de la vie associative de la Hague. La première édition de l'embuscade par le Wild Trail Flamanville aura lieu le samedi 4 juillet à Flamanville. L'épreuve principale est une course d'endurance de 8 heures en solo, en relais de 2, 3 ou 4 coureurs avec un départ donné à 9 heures. Et puis tout au long de la journée, plusieurs courses seront également proposées aux enfants, aux adolescents et aux jeunes coureurs, ainsi qu'une course populaire de 7 km à 18 heures. Enfin, les amateurs de marche pourront aussi participer à deux randonnées de 8 et 15 km à travers la commune. Un village partenaire, des animations, de la restauration et un concert en soirée viendront compléter cette journée sportive ouverte à tous. Plus d'informations et inscriptions auprès du Wild Trail.

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2: Info en 2 minutes 30 avec Alex Gauthier.
3: Bonjour à tous. À la une de l'actualité, la vigilance rouge canicule concerne 49 départements aujourd'hui, touchant plus de 9 Français sur 10. Un épisode de chaleur exceptionnel. 845 écoles et collèges sur tout le pays sont fermés aujourd'hui. 1800 autres n'accueillent que les élèves ce matin. Et attention aux activités physiques et sportives. Les médecins mettent en garde contre les risques pour la santé. Lors d'un effort, le corps produit beaucoup de chaleur et peut avoir du mal à la réguler lorsque les températures grimpent. Il est déconseillé de faire du sport entre 9h et 19h. Alexis est coach sportif. Il donne quelques conseils pour continuer à bouger en toute sécurité.
4: Boire régulièrement pendant l'effort, continuer à boire après et bien boire en amont. Déjà, je pense que c'est le premier conseil à donner. On essaye de changer peut-être les horaires des entraînements, plutôt matinal et plutôt en fin d'après-midi où la chaleur est moins intense. Peut-être choisir des lieux qui sont ombragés. Et des activités qui sont moins intenses. On peut faire du sport en intérieur, on peut faire du pilates, on peut faire du yoga, on peut faire des activités plus douces en intérieur, on peut aller à la piscine, on peut nager. Je trouve que la piscine, c'est une excellente alternative en cas de forte chaleur. Ça permet de maintenir une activité physique sans subir la chaleur.
3: Des propos recueillis par Mylène Débat qui est pour limiter les dangers. Il est recommandé de bien s'hydrater, de porter des vêtements légers et clairs, de se protéger du soleil et de faire des pauses régulières. En cas de soucis de santé, vous pouvez appeler le 15 ou le 112. La canicule a fait ses premières victimes en France. 3 personnes âgées de 80 à 95 ans sont décédées hier en Gironde à leur domicile dans l'agglomération bordelaise. Les secours attribuent ces décès aux fortes chaleurs. Dans la Vienne, un jeune de 16 ans est mort noyé dans une rivière. À l'étranger, le conflit au Moyen-Orient, les négociations de paix s'accélèrent en Suisse pour finaliser l'accord entre les États-Unis et l'Iran. Le vice-président américain Jed Evans a salué les discussions cruciales pour transformer durablement les relations avec Téhéran. Dans le même temps, Donald Trump, lui, menace de reprendre les hostilités si le Hezbollah au Liban continue de poser des problèmes. C'est ce qu'il a dit sur son réseau social hier. On termine par du sport, du football. La France joue son deuxième match de groupe ce soir à la Coupe du Monde. C'est face à l'Irak à 23h, heure française. L'Argentine affronte l'Autriche, coup d'envoi du match à 19h. Et parmi les résultats de cette nuit, l'Égypte a battu la Nouvelle-Zélande sur le score de 3-1. Et l'Uruguay a été tenu en échec par le Cap Vert. De partout. Voilà pour l'essentiel de l'actualité. Passez un très bon début de semaine.
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0: La météo.
2: Et journée chaude en ce lundi avec un département de la Manche en vigilance orange canicule. On le rappelle, la journée sera ensoleillée dans l'ensemble malgré quelques passages nuageux inoffensifs. Une situation qui pourrait tourner à l'orage même cet après-midi, notamment sur le sud du département. Le vent, il est d'est à nord-est. Il souffle jusqu'à 40-60 km/h par endroit. Et donc, il y a un thermomètre qui devrait atteindre les 30 degrés. On pourrait même approcher les 40 degrés sur le secteur d'Avranches et de Mortain. Ce matin, on a déjà 21 degrés à Cherbourg et Valognes. 23 à Coutances, 24 à Granville, 21 degrés sur Pomouac.
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0: L'autoroute bleue de Billy Idol, c'est Blue Eye Wish à 8h12 sur IDFM et place à Guillaume Barré, c'est Histoire de sportifs.
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2: Nous sommes le 22 juin, c'est aujourd'hui l'anniversaire du coureur cycliste tricolore Thomas Voeckler. Champion de France de la course en ligne en 2004 et en 2010, il a terminé le Tour de France 2012 avec le maillot à poids de meilleur grimpeur. Mais il a surtout eu l'occasion de porter durant plusieurs jours de course le maillot jaune sur la grande boucle. À l'occasion de la journée olympique, fêtée demain, 23 juin, histoire pour nous de revenir sur des souvenirs des Jeux modernes, retour en 1968, et un moment de gloire pour le sport français. Nous sommes le 16 octobre 1968 au stade universitaire et olympique de Mexico. Et là va s'ouvrir en moins d'une minute, tout juste le temps d'un tour de piste, une des plus belles consécrations olympiques tricolores. C'est le moment de la finale du 400 mètres. 8 jeunes femmes se présentent sur la ligne de départ. Toutes ont des chances différentes de remporter le sacre, mais surtout une, la Britannique Lillian Board, ultra favorite. Aux couleurs numéro 5 se trouve une tunique bleu roi pour une reine de la spécialité en France, j'ai nommé Colette Besson, 22 ans. La Charentaise avait préparé ses jeux en altitude à Font-Romeu dans les Pyrénées, en marge des événements sociaux qui touchaient le pays à l'époque, et ceci quelques mois avant les JO mexicains. Le starter lance donc la course finale. Comme prévu, la blonde Lillian à la corde prend de l'avance et ne cesse de l'accentuer au fil des décamètres. Les autres finalistes, elles, ne semblent courir qu'après les places de dauphine. Mais cachée dans la forêt de ces foulées inespérées et à la suite d'une gestion d'efforts incroyable, sort la crinière brune de Colette Besson. Cinquième à l'entame de la dernière ligne droite, la future petite fiancée de France, comme elle fut nommée, grappille l'écart qui la sépare de sa rivale. 10 mètres, 5 mètres, 3 mètres, elle est devant, elle a gagné, devenant ainsi la première coureuse et la deuxième championne olympique française en athlétisme, 20 ans après la lanceuse de poids et de disque Micheline Ostermeyer. Mais de cette victoire, on retiendra surtout son émotion sur le podium de Mexico. Mais on se rappellera également de son incroyable sourire, de sa passion et de sa pleine conviction son sport. 52 secondes pour l'histoire, 52 secondes pour son histoire, et qui en écrira bien d'autres. Mais ça, ce sont justement d'autres histoires. Allez, nous, on se donne rendez-vous demain pour de nouvelles histoires d'un jour avec Mémoire Sport.

0: Le rock de Bon Jovi sur IDFM à 8h30 et c'est l'heure d'une nouvelle édition de l'info. En ce lundi 22 juin, retrouvons Alex Gauthier.
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2: Bonjour à tous, à la une de l'actualité, vous le ressentez déjà au réveil, il fait chaud, 27 degrés ont été relevés à Bordeaux au petit matin, 28 à Biarritz ou encore 24 à Nantes. La vigilance rouge canicule concerne 49 départements aujourd'hui, touchant plus de 9 Français sur 10. Un épisode de chaleur exceptionnel. Plus de 800 écoles et collèges dans le pays sont fermés aujourd'hui. 1800 autres n'accueillent les élèves que ce matin. Le grand oral du bac est reporté pour plusieurs milliers de candidats, notamment dans les académies de Bordeaux, Lyon ou encore Poitiers. Une nouvelle cellule interministérielle de crise sur la canicule est prévue aujourd'hui. Des fortes chaleurs qui ont perturbé le trafic des trains hier en déformant les rails par endroits. La circulation a été fortement impactée sur la LGV Atlantique avec des retards allant jusqu'à 2h20 entre Paris et Bordeaux. Dans l'Est, la ligne Metz-Thionville-Luxembourg est aussi touchée avec un retour à la normale prévu ce soir. On passe au sport avec du football et l'équipe de France joue ce soir son deuxième match au mondial contre l'Irak à partir de 23h heure française. Et en cyclisme, le Tour de Suisse a été remporté hier par Tadej Pogacar. Il s'avance donc comme favori pour le prochain Tour de France, départ prévu le 4 juillet prochain à Barcelone.
0: Et l'actualité du territoire, depuis hier, la Manche est en vigilance orange canicule. Pour ce lundi, le thermomètre pourrait grimper, voire dépasser les 35 km/h dans l'après-midi, surtout sur le sud du département. Et face à cette situation, la préfecture autorise la suspension des cours l'après-midi dans 8 collèges ciblés. De son côté, la SNCF invite les personnes vulnérables à reporter leur voyage en train. L'ARS appelle à la plus grande vigilance lors des baignades et rappelle les gestes clés. S'hydrater sans attendre, rester au frais et contacter le 15 en cas de malaise ou coup de chaleur. Les sapeurs-pompiers de la Manche qui sont intervenus à 2 reprises samedi dernier pour des feux de végétation attisés par ces fortes chaleurs. Le premier sinistre s'est déclaré vers midi dans un champ de Montmartin-sur-Mer où 11 soldats du feu ont maîtrisé un incendie de 300 mètres carrés. Le second a touché 20 mètres carrés le long de la RD650 près de l'Essé. Aucun blessé n'est à déplorer. La station SNSM de Blainville-sur-Mer a lancé un appel sur ses réseaux sociaux après avoir été victime d'un vol dans l'après-midi de samedi. Deux jeunes hommes sont montés à bord de l'unique vedette de la station alors qu'elle se trouvait au mouillage. Du matériel de sécurité y a été dérobé. Les bénévoles invitent désormais les auteurs de ce vol à restituer rapidement les équipements. Près de 2000 personnes ont participé à la chenille géante organisée hier dimanche dans le centre-ville de Cherbourg. Alors si le record mondial de Lille n'a pas été battu, la tentative a réuni exactement 1914 participants sous un grand soleil d'été. Le cortège s'était lancé depuis le quai Alexandre III pour s'achever place de Gaulle. Et puis la 16e édition de la Barjo s'est achevée ce dimanche dans la Hague. Durant 4 jours, 2500 coureurs ont arpenté les sentiers du GR223 à travers 6 épreuves sur la course reine des 80 km. Le Manchois Johan Lecauchois s'est imposé en 5h, 52 minutes et 8 secondes. Autre performance notable, l'ancien cycliste professionnel Anthony Delaplace s'est illustré en décrochant la 2e place sur le parcours des 50 km.
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0: La météo. Et il va donc faire chaud en ce lundi avec des températures qui pourraient atteindre les 40 degrés sur le sud du département.

0: 40 sur ADFM. On poursuit ce début de journée avec dans la prog du Super Tramp. Et puis à l'instant, vous avez reconnu la voix de Cyndi Lauper, à qui on souhaite un bon anniversaire en ce 22 juin. Elle a 73 ans. Et puis dans la série des anniversaires de stars, il y a aussi aujourd'hui Jimmy Somerville, Emmanuel Seigné, Véronica Loubry, Wendy Bouchard ou encore le chanteur d'Indochine. Et oui, aujourd'hui 22 juin, bon anniversaire à Nicolas Sirkis, 67 ans. Et pour célébrer le leader d'Indochine, on vous cale nos célébrations. C'est à retrouver dans 3 minutes.
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2: Et place à l'info d'Alex Gauthier.
3: Bonjour à tous. À la une de l'actualité, pas de certitude sur la fin de l'épisode caniculaire. Les mots de la ministre de la Santé ce matin. La vigilance rouge canicule concerne 49 départements aujourd'hui, touchant plus de 9 Français sur 10. La France a connu sa nuit la plus chaude depuis 7 ans. Un épisode de chaleur donc exceptionnel. Plus de 800 écoles et collèges sur tout le pays sont fermés aujourd'hui. Le grand oral du bac est reporté pour plusieurs milliers de candidats, notamment dans les académies de Bordeaux, Lyon ou encore Poitiers. La canicule a fait ses premières victimes hier en France. 3 personnes âgées de 80 à 95 ans sont décédées en Gironde, à leur domicile dans l'agglomération bordelaise. Les secours attribuent ces décès aux fortes chaleurs. Dans la Vienne, un jeune de 16 ans est mort noyé dans une rivière. Et donc, attention aux activités physiques et sportives. Les médecins mettent en garde contre les risques pour la santé. Lors d'un effort, le corps produit beaucoup de chaleur et peut avoir du mal à la réguler lorsque les températures grimpent. Il est déconseillé de faire du sport entre 9h et 19h. Alexis est coach sportif. Il donne quelques conseils pour continuer à bouger en toute sécurité.
4: Boire régulièrement pendant l'effort, continuer à boire après, et bien boire en amont déjà, je pense que c'est le premier conseil à donner. On essaye de changer peut-être les horaires des entraînements, plutôt matinal et plutôt en fin d'après-midi où la chaleur est moins intense. Peut-être choisir des lieux qui sont ombragés et des activités qui sont moins intenses. On peut faire du sport en intérieur, on peut faire du pilates, on peut faire du yoga, on peut faire des activités plus douces en intérieur, on peut aller à la piscine, on peut nager. Je trouve que la piscine, c'est une excellente alternative en cas de forte chaleur. Ça permet de maintenir une activité physique sans subir la chaleur.
3: Des propos recueillis par Myline Desbac, et en cas de soucis de santé, vous pouvez appeler le 15 ou le 112. Face à la chaleur, la ville de Marseille rend gratuite toutes ses piscines municipales à partir d'aujourd'hui. La mesure va rester en vigueur jusqu'à la fin de l'alerte. La municipalité annonce également l'extension des horaires des parcs et jardins ouverts de 7h à 21h jusqu'au 30 août. On passe au sport avec du basket. Monaco pousse le Paris Basketball au match 5 en finale du championnat de France. La Roca Team a remporté le match 4, 96 à 84 hier soir et égalise à 2 partout dans la série. Le titre se jouera donc demain soir à Paris lors de la 5e et dernière rencontre de la finale. Et puis en football, le mondial, la France joue son 2e match de groupe ce soir face à l'Irak, un match à 23h heure française. Passez une excellente journée.
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2: Et on rappelle cette vigilance orange canicule sur la Manche, une journée chaude donc en ce lundi, ensoleillée aussi dans l'ensemble malgré quelques passages nuageux. Une situation qui pourrait même tourner à l'orage cet après-midi sur le sud du département. On a un vent d'est nord-est qui souffle jusqu'à 40 à 60 km/h en pointe. Pour le thermomètre, donc on devrait atteindre, voire dépasser même les 30 degrés par endroit et même accrocher les 40 degrés dans le secteur d'Avranches et Mortain cet après-midi. Actuellement, on a 22 degrés sur Valognes et Cherbourg, 25 à Coutances et Granville et 22 degrés sur

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1: Et l'info locale avec la chaleur qui gagne le département de la Manche, placé en vigilance orange canicule depuis hier dimanche. Cette intense vague de chaleur qui devrait durer plusieurs jours verra le thermomètre dépasser les 35 degrés dès ce lundi, notamment dans le sud Manche. Face à cette situation, la préfecture autorise la suspension des cours l'après-midi dans 8 collèges ciblés. De son côté, la SNCF invite les personnes vulnérables à reporter leur voyage en train. La station SNSM de Blainville-sur-Mer a lancé un appel sur ses réseaux sociaux après avoir été victime d'un vol. Dans l'après-midi de samedi, deux jeunes hommes sont montés à bord de l'unique vedette de la station alors qu'elle se trouvait au mouillage. Du matériel de sécurité y a été dérobé. Les bénévoles invitent désormais les auteurs de ce vol à restituer rapidement les équipements. Les sapeurs-pompiers de la Manche qui sont intervenus à deux reprises samedi dernier pour des feux de végétation attisés par les fortes chaleurs. Le premier sinistre s'est déclaré vers midi dans un champ à Montmartin-sur-Mer où 11 soldats du feu ont maîtrisé un incendie de 300 mètres carrés. Le second a touché 20 mètres carrés le long de la RD 650 près de l'Essé. Aucun blessé n'est à déplorer. La 16e édition de la Barjo, la référence du trail dans la Manche, s'est achevée ce dimanche dans la Hague. Durant 4 jours, 2500 coureurs ont arpenté les sentiers du GR223 à travers 6 épreuves. Sur la course reine des 80 km, le manchois Johan Lecauchois s'est imposé en 5h52 minutes et 8 secondes. Autre performance notable, l'ancien cycliste professionnel Anthony Delaplace s'est illustré en décrochant la deuxième place sur le parcours des 50 km. Et puis voile, pour ses 10 ans, la Dream Cup s'offre une édition record. Plus de 120 bateaux prendront le départ de Cherbourg-en-Cotentin le 12 juillet prochain. Et grande nouveauté pour cette édition, la ligne d'arrivée sera jugée à Lorient entre le 14 et le 18 juillet. Le public pourra également profiter d'un village départ gratuit et animé sur la plage verte du 9 au 12 juillet.
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2: Bonjour à tous, prudence si vous allez vous baigner pour vous rafraîchir. 13 personnes sont mortes par noyade en France depuis samedi soir selon la sécurité civile. Surveillez vos enfants, évitez les baignades après un repas ou sous l'emprise d'alcool et privilégiez les zones surveillées. On a aussi appris la mort de 3 personnes âgées de 80 à 95 ans hier dans l'agglomération bordelaise à cause de la canicule. Cet épisode caniculaire sans certitude sur la fin selon la ministre de la Santé Stéphanie Rist ce matin. Plus de 9 Français sur 10 sont concernés par une vigilance orange ou rouge. Il a fait 21,4 degrés cette nuit en moyenne en France. Un record depuis 7 ans qui pourrait à nouveau être battu dans les prochaines nuits. Également dans l'actualité aujourd'hui, un rapport d'inspection sur la mort de Liana. Le document évoquerait des défaillances individuelles ayant retardé l'enquête. Ces conclusions pourraient déboucher sur des sanctions administratives. Des rassemblements sont prévus aujourd'hui devant plusieurs tribunaux en France. Des avancées majeures dans les négociations entre l'Iran et les États-Unis. Les deux pays se sont accordés sur une feuille de route visant un accord définitif sous 60 jours. Un mécanisme de gestion des conflits doit permettre de faire respecter le cessez-le-feu au Liban et une ligne de communication a été créée pour sécuriser le trafic maritime dans le détroit d'Ormuz. Des progrès qui ont entraîné un recul des cours du pétrole. Du sport avec du football, la France joue son deuxième match dans le mondial. Ce soir, un match contre l'Irak à partir de 23h heure française. La FIFA a désigné le Canadien Drew Fisher pour diriger la rencontre, Jacques Terrence.
3: Oui, à 45 ans, il va arbitrer pour la première fois un match de Coupe du Monde sur le terrain après avoir officié comme arbitre vidéo lors du mondial 2022. Une désignation qui ne passe pas inaperçue. Drew Fisher est considéré comme un arbitre particulièrement strict. Cette saison en MLS, le championnat nord-américain, il a distribué 53 cartons jaunes en seulement 11 rencontres, une moyenne élevée qui pourrait inciter les joueurs français à la prudence. La France qui est en confiance après sa victoire 3-1 contre le Sénégal lors de la première journée et à la clé en cas de victoire ce soir un billet pour les huitièmes de finale.
2: Merci Jacques, coup d'envoi de la rencontre ce soir à 23h heure française, c'est à suivre sur M6. Norvège-Sénégal, ce sera à partir de 2h du matin, c'est l'autre match du groupe. Et puis en tennis, début des qualifications de Wimbledon, le grand chelem londonien, sur les courts notamment Arthur Gia, Hugo Gaston, encore Pierre Gerber. Voilà pour l'essentiel de l'actualité. Bonne journée à tous.
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5: Une vigilance orange canicule et donc de la chaleur sur la Manche. On se lundi, des températures qui pourraient bien atteindre les 40 degrés cet après-midi sur le sud Manche. Ce sera un peu plus respirable sur le nord Cotentin avec des maximales entre 24 et 28 degrés annoncées par Météo France. Côté ciel, l'ambiance est lumineuse malgré donc un voile nuageux par endroit. Quelques orages aussi possibles en après-midi sur le sud du département. Le vent est d'est-nord-est, il souffle jusqu'à 40 à 60 km/h.

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1: Et l'actualité du territoire. Depuis hier, la Manche est en vigilance orange canicule. Pour ce lundi, le thermomètre pourrait grimper, voire dépasser les 35 km/h dans l'après-midi, surtout sur le sud du département. Et face à cette situation, la préfecture autorise la suspension des cours l'après-midi dans 8 collèges ciblés. De son côté, la SNCF invite les personnes vulnérables à reporter leur voyage en train. L'ARS appelle à la plus grande vigilance lors des baignades et rappelle les gestes clé, s'hydrater sans attendre, rester au frais et contacter le 15 en cas de malaise ou coup de chaleur. Les sapeurs-pompiers de la Manche qui sont intervenus à deux reprises samedi dernier pour des feux de végétation attisés par ces fortes chaleurs. Le premier sinistre s'est déclaré vers midi dans un champ de Montmartin-sur-Mer où 11 soldats du feu ont maîtrisé un incendie de 300 mètres carrés. Le second a touché 20 mètres carrés le long de la RD650 près de l'Essé. Aucun blessé n'est à déplorer. La station SNSM de Blainville-sur-Mer a lancé un appel sur ses réseaux sociaux après avoir été victime d'un vol dans l'après-midi de samedi. Deux jeunes hommes sont montés à bord de l'unique vedette de la station alors qu'elle se trouvait au mouillage. Du matériel de sécurité y a été dérobé. Les bénévoles invitent désormais les auteurs de ce vol à restituer rapidement les équipements. Près de 2000 personnes ont participé à la chenille géante organisée hier dimanche dans le centre-ville de Cherbourg. Alors si le record mondial de Lille n'a pas été battu, la tentative a réuni exactement 1914 participants sous un grand soleil d'été. Le cortège s'était lancé depuis le quai Alexandre III pour s'achever place de Gaulle. Et puis la 16e édition de la Barjo s'est achevée ce dimanche dans la Hague. Durant 4 jours, 2500 coureurs ont arpenté les sentiers du GR223 à travers 6 épreuves sur la course reine. Des 80 km, le Manchois Johan Lecauchois s'est imposé en 5h52 minutes et 8 secondes. Autre performance notable, l'ancien cycliste professionnel Anthony Delaplace s'est illustré en décrochant la deuxième place sur le parcours des 50 km.
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2: Et retrouvons le Kylian Tanguy pour l'info.
3: Bonjour à tous. Prudence, si vous allez vous baigner pour vous rafraîchir, 13 personnes sont mortes par noyade en France depuis samedi soir selon la sécurité civile. Surveillez vos enfants, évitez les baignades après un repas ou sous l'emprise d'alcool et privilégiez les zones surveillées. On a aussi appris la mort de 3 personnes âgées de 80 à 95 ans hier dans l'agglomération bordelaise à cause de la canicule. Cet épisode caniculaire sans certitude sur la fin, selon la ministre de la Santé Stéphanie Rist ce matin. Plus de 9 Français sur 10 sont concernés par une vigilance orange ou rouge. Il a fait 21,4 degrés cette nuit en moyenne en France. Un record depuis 7 ans qui pourrait à nouveau être battu dans les prochaines nuits. Également dans l'actualité aujourd'hui, un rapport d'inspection sur la mort de Liana. Le document évoquerait des défaillances individuelles ayant retardé l'enquête. Ces conclusions pourraient déboucher sur des sanctions administratives. Des rassemblements sont prévus aujourd'hui devant plusieurs tribunaux en France. Des avancées majeures dans les négociations entre l'Iran et les États-Unis. Les deux pays se sont accordés sur une feuille de route visant un accord définitif sous 60 jours. Un mécanisme de gestion des conflits doit permettre de faire respecter le cessez-le-feu au Liban et une ligne de communication a été créée pour sécuriser le trafic maritime dans le détroit d'Ormuz. Des progrès qui ont entraîné un recul des cours du pétrole. Du sport avec du football, la France joue son deuxième match dans le mondial. Ce soir, un match contre l'Irak à partir de 23h heure française. La FIFA a désigné le Canadien Drew Fisher pour diriger la rencontre, Jacques Terrence.
4: Oui, à 45 ans, il va arbitrer pour la première fois un match de Coupe du Monde sur le terrain après avoir officié comme arbitre vidéo lors du mondial 2022. Une désignation qui ne passe pas inaperçue. Drew Fisher est considéré comme un arbitre particulièrement strict. Cette saison en MLS, le championnat nord-américain, il a distribué 53 cartons jaunes en seulement 11 rencontres. Une moyenne élevée qui pourrait inciter les joueurs français à la prudence. La France qui est en confiance après sa victoire 3-1 contre le Sénégal lors de la première journée. Et à la clé en cas de victoire ce soir, un billet pour les huitièmes de finale.
3: Merci Jacques. Coup d'envoi de la rencontre ce soir à 23h heure française. C'est à suivre sur M6. Norvège-Sénégal, ce sera à partir de 2h du matin. C'est l'autre match du groupe. Et puis en tennis, début des qualifications de Wimbledon, le grand chelem londonien. Sur les courts notamment, Arthur Gia, Hugo Gaston, encore Pierre Gerber. Voilà pour l'essentiel de l'actualité. Bonne journée à tous.
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2: Une vigilance orange canicule et de la chaleur sur la Manche en ce lundi avec des températures qui pourraient bien atteindre les 40 degrés sur le sud Manche. Ce sera un peu plus respirable sur le nord Cotentin. On nous annonce 24 à 28 degrés en maximal. Côté ciel, l'ambiance est plutôt lumineuse malgré un voile de nuages par endroit. Quelques orages aussi possibles en après-midi sur le sud du département. Le vent, il est d'est-nord-est, il souffle jusqu'à 40 à 60 km/h. Pour les températures, eh bien, ça va continuer de grimper demain. Sous un soleil une nouvelle fois généreux toute la journée, le mercure devrait atteindre, voire même dépasser les 35 degrés, mais cette fois sur une grande partie du département.
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2: Et de retour avec vous ce lundi, on passe cette fin de matinée sur AgFM et c'est l'un de nos rendez-vous hebdomadaires. Dans quelques minutes, on a rendez-vous avec notre série Questions de santé. Et puis le retour du rock, eh bien c'est dès maintenant avec ce classique d'ACDC, Touch Too Much. On enchaînera tout de suite après sur un Billy Idol.

avec ce Billy Idol, c'était Flash for Fantasy à 11h15 ce lundi. Et pour démarrer la semaine du bon pied, prendre soin de vous, c'est l'heure de retrouver votre chronique Questions de santé.

0: 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Les dépistages sont devenus une institution dans le monde médical. De notre naissance à notre mort, nous sommes constamment incités à nous dépister. Des yeux aux dents, en passant par les oreilles, le cœur, les poumons, les intestins, la peau, tout peut être passé à la loupe avant même que l'on ait manifesté le moindre symptôme. Mais ce déballage technico-médical est-il indispensable ? C'est ce que l'on va voir dans cet épisode de Questions de santé. On qualifie cette somme de dépistage de médecine préventive. Depuis 1948, l'Organisation mondiale de la santé définit la prévention médicale comme un ensemble de mesures visant à éviter ou à réduire le nombre et la gravité des maladies, des accidents et des handicaps. Jusque-là, l'idée est louable. Mais elle perd de son sens quand elle devient à marcher, quand elle tend à faire passer la technique au devant de la pratique, quand elle relègue la médecine, la vraie, celle du dialogue et de l'examen clinique, au second rang. Au départ, la médecine préventive est une médecine de conseil. C'est le médecin du travail qui prodigue des recommandations d'hygiène et de sécurité, l'ergothérapeute qui veille aux postures, le médecin du sport qui contrôle l'exécution des gestes, prône les bonnes conduites nutritionnelles et sportives. Il ne faut pas oublier le médecin de famille. Il a un rôle considérable dans la prévention de routine. Il est au cœur du dispositif. C'est lui que l'on va voir, en principe, avant n'importe quel spécialiste. Ce serait faire gageur que de ne pas parler des médias dans la prévention médicale. C'est par eux que passe une grande partie des messages. Qu'ils traitent de sécurité routière, de conduite addictive, de pratiques sexuelles, les sites internet, journaux, radio et télévision sont un relais de premier ordre pour diffuser la parole de l'État et des associations de prévention. Vous l'aurez compris, on retrouve la médecine préventive dans toutes les étapes de notre vie, de l'école à l'université, du travail à la retraite. C'est une médecine qui s'adresse initialement à des personnes en bonne santé, auxquelles on recherche des facteurs de risque d'apparition de maladies ou de comportements dangereux pour elles. En clair, on cherche à savoir si elles ne couvrent pas un cancer ou toute autre maladie, ou si elles ne fument ou ne boivent pas. On est à deux doigts de la prédiction, parce que si l'on retrouve une trace ou un résultat quelque peu anormal dès la première analyse, on crie au risque. La médecine d'aujourd'hui dépiste pour prévenir. C'est ce que fait votre médecin de famille quand il contrôle votre tension artérielle, celui du sport, quand il vérifie que vous êtes apte à pratiquer une activité physique, le gynécologue, quand il suit votre grossesse. Gare aux écarts. Les tests et les mesures sont à présent scrupuleusement codifiés et quantifiés. On est à la limite de soigner, d'interdire, voire d'anéantir, avant d'être malade, blessé ou mal formé.
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0: Jadis, on auscultait pour soigner. Les temps ont changé. Certains diront en bien. D'autres, y compris dans le milieu scientifique, seront plus réservés. Les dépistages sont censés prévenir de l'hypertension artérielle, de la surcharge pondérale, du souffle cardiaque, des comportements addictifs, etc. Ce n'est pas une réalité. Il est facile de dépister. Il est plus compliqué de prévenir parce qu'il y a souvent une différence entre le discours et les actes. Vous pouvez être informé que trop manger ou trop boire est dangereux pour votre santé. Si vous n'arrêtez pas de manger ou de boire, vous vous exposez au risque lié à la surcharge pondérale ou à l'alcoolisme. Ce n'est pas parce que l'on a connaissance du risque que l'on empêche sa survenue. On ne compte plus les tests de dépistage. Qu'ils soient bilan biologique, dosage de cholestérol, contrôle de triglycérides et d'acide urique, ils ne sont pas la panacée. Ils se font trop souvent au détriment des conseils simples. Les conseils n'ont pas toujours l'écho qu'ils devraient. Le patient est face à sa santé, en tous les cas dans notre pays, comme il est face à son travail ou au reste de sa vie, un consommateur plus qu'un consommateur. Il attend de la société qu'elle dise et fasse pour lui. Dans le pire des cas, il lui demande des comptes si tout ne va pas comme sur un rail. Il a du mal à se prendre en charge. Il est incontestable que les dépistages ont leur intérêt, notamment quand il s'agit de prévenir des cancers. La médecine pratique ne doit pas pour autant laisser place à la médecine technique. L'imagerie ne doit pas supplanter les mains et les oreilles du médecin. Il y a des préventions qui gardent toute leur raison. C'est le cas des vaccinations. Si l'on prend l'exemple de l'hépatite B, les faits sont clairement identifiés. On sait comment elle se contracte. Pourtant, cette vaccination est boudée au motif d'exceptionnels effets secondaires, de rarissimes poussées de sclérose en plaques. On est à l'inverse de la prévention par acte technique. Alors que l'on sait qu'en vaccinant, on écarte les risques, on préfère s'en remettre à des tests qui rassurent, mais qui ne garantissent rien. L'heure est à la confusion. Quand on parle de prévention, on pense d'abord indemnisation et dépistage technique, ensuite médecine au sens strict. C'est encore plus vrai quand s'y ajoute la médecine prédictive. On frise alors l'asphyxie de l'esprit. La médecine préventive nous prévient des risques. La médecine prédictive nous prévient de ce qui va se passer dans l'avenir. Il faut bien le dire, c'est assez aléatoire, sauf dans le cas de maladies qui sont peu influencées par l'environnement et les conditions de vie. Les prédictions relèvent généralement des facteurs génétiques. La prédiction peut découler de la prévention. Les deux peuvent être liés. Prenons l'exemple d'un alcoolique. On peut le prévenir d'arrêter de boire et lui prédire un cancer du foie s'il ne s'exécute pas. Les dépistages ont ici aussi leurs limites. On peut rechercher tous les marqueurs biologiques et comportementaux que l'on veut pour détecter un alcoolisme. Si l'on ne s'en remet pas à un interrogatoire, une discussion, des examens cliniques, on a peu de chances d'arriver à des résultats satisfaisants. On peut user de la médecine technique en matière de comportement addictif. Si l'on ne s'en remet pas à la médecine pratique, il est difficile de mettre fin aux addictions. On sait pourtant qu'une personne qui fume 2 paquets de cigarettes par jour pendant 30 ans ou qu'une autre qui boit plus de 100 grammes d'alcool quotidiennement pendant 35 ans conduit à une bronchopathie chronique ou à une cirrhose, voire à une maladie nerveuse dégénérative. C'est de la prédiction avérée qui n'a pas besoin de dépistage technique. C'est une prédiction qui est moins mise en avant que celle basée sur les facteurs génétiques. Mourir d'une myopathie ou d'une mucoviscidose est plus difficile à prédire dans le temps que de mourir d'un tabagisme ou d'un alcoolisme. On peut remédier à la prédiction comportementale. On ne peut rien contre la prédiction génétique. On peut s'interroger sur l'idée de prédire quoi pour prévenir quoi, de prédire pour traiter quoi, de prédire pour protéger qui. On en revient à se poser la question du déballage technique, de l'utilité des dépistages, de l'intérêt de la prévention à tout va. Comme si la science pouvait tout prédire et tout soigner, sans que l'on ne change rien à nos façons de faire et à nos comportements. On a tous connaissance de femmes qui ont subi des mammectomies pas toujours justifiées. Il est incontestable que la castration abaisse considérablement le risque de décès par cancer du sein. Sauf que le risque est dans certains cas limité à une femme sur 30 000. Ce qui interpelle sur la prédiction et sur ses conséquences. Vous l'aurez compris, la prévention n'a de sens que si on accepte de se remettre en question, pas de se vouer qu'à des tests et à des dosages. Pour ne pas tomber dans la surenchère technique, il faut manger correctement et pratiquer une activité physique régulière. Ce n'est pas une assurance tout risque, mais cela contribue à rester en bonne santé. C'est ce que confirment beaucoup d'études qui ont été consacrées au risque de développer certaines affections et cancers. À bientôt pour un nouveau numéro de Questions de santé.

0: The Use à 11h30 en ce lundi. Tout de suite, les infos présentées par Kylian Tanguy.
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2: Bonjour à tous. L'essentiel de l'actualité, prudent si vous allez vous baigner pour vous rafraîchir. 13 personnes sont mortes par noyade en France depuis samedi soir, selon la sécurité civile. Surveillez vos enfants, évitez les baignades après un repas ou sous l'emprise de l'alcool et privilégiez les zones surveillées. On a aussi appris la mort de 3 personnes âgées de 80 à 95 ans hier dans l'agglomération bordelaise à cause de la canicule. Cet épisode caniculaire sans certitude sur la fin, selon la ministre de la Santé Stéphanie Rist ce matin. Plus de 9 Français sur 10 sont concernés par une vigilance orange ou rouge. Il a fait 21,4 degrés cette nuit en moyenne en France. C'est un record depuis 7 ans, record qui pourrait être à nouveau battu dans les prochaines nuits. Également dans l'actualité aujourd'hui, un rapport d'inspection sur la mort de Liana remis à Sébastien Lecornu. Le document évoquerait des défaillances individuelles ayant retardé l'enquête. Ses conclusions pourraient déboucher sur des sanctions administratives. Des rassemblements sont prévus aujourd'hui devant plusieurs tribunaux en France. Et puis en football, deuxième match de groupe pour la France. Ce soir, les Bleus sont opposés à l'Irak. Ce sera à suivre à partir de 23h. Dans l'autre match du groupe, la Norvège sera opposée au Sénégal. Ce sera à suivre à partir de 2h du matin.
0: Dans notre édition locale, la canicule qui perturbe fortement le fonctionnement des établissements scolaires ce lundi sur l'ensemble de la région. Le rectorat de Normandie qui annonce que plus de 200 écoles et collèges sont fermés ou fonctionnent avec des horaires aménagés, dont 8 collèges dans la Manche qui suspendent leurs cours cet après-midi. Les lycées restent ouverts pour les oraux du bac. Météo France qui maintient la région en vigilance orange et place même l'Orne en rouge où le thermomètre va grimper jusqu'à 41 degrés à Alençon. La station SNSM de Blainville-sur-Mer a lancé un appel sur ses réseaux sociaux après avoir été victime d'un vol. Dans l'après-midi de samedi, deux jeunes hommes sont montés à bord de l'unique vedette de la station alors qu'elle se trouvait au mouillage. Du matériel de sécurité a été dérobé. Les bénévoles invitent désormais les auteurs de ce vol à restituer rapidement les équipements. Près de 2000 personnes ont participé à la chenille géante organisée hier dimanche dans le centre-ville de Cherbourg. Si le record mondial de Lille n'a pas été battu, la tentative a réuni exactement 1914 participants sous un grand soleil d'été. Le cortège s'était lancé depuis le quai Alexandre III pour s'achever place de Gaulle. En voile pour ces 10 ans, la Dream Cup s'offre une édition record. Plus de 200 bateaux prendront le départ de Cherbourg en Cotentin le 12 juillet prochain. Grande nouveauté pour cette édition, la ligne d'arrivée sera jugée à Lorient entre le 14 et le 18 juillet. Le public pourra également profiter d'un village départ gratuit et animé sur la plage verte du 9 au 12 juillet. Et puis en cyclisme, nouvelle victoire pour le team Bricbec Cotentin lors du championnat de la Manche Elite disputé ce dimanche à Chèvreville. Le club a signé un beau doublé. Les coéquipiers Maël Zahem, 20 ans, et Toby Chatonnet, 23 ans, sont arrivés main dans la main, le titre revenant aux plus jeunes. Et grâce à cette victoire, le TBC décroche son 13e succès de la saison et efface déjà son bilan de 2025.
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0: BFM pour un voyage dans les années 70 avec ce rock'n'roll de Led Zepp. Et puis on reste dans les 70s puisque c'était un 22 juin 1973 que sortait le single Life on Mars de David Bowie. Pour la petite histoire, ce tube a été créé après que Bowie s'est vu refuser son adaptation de Comme d'habitude de Claude François. Déçu et pour se venger, il a donc réutilisé les mêmes accords. Et c'est ainsi que vit le jour ce Life on Mars de David Bowie. Et c'est à retrouver dans un court instant.
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2: Et c'est avec Alex Gauthier.
3: Bonjour à tous. À la une de l'actualité, la chaleur nous invite à nous baigner, mais prudence, au moins 13 morts par noyade ont été recensés depuis deux jours dans le pays, dont deux adolescents. Annonce de la sécurité civile ce matin, 49 départements sont en vigilance rouge canicule, une quarantaine en orange. Les 40 degrés vont être dépassés dans plusieurs régions. Un épisode de chaleur exceptionnel. Plus de 800 écoles et collèges dans le pays sont fermés aujourd'hui. Le grand oral du bac est reporté pour plusieurs milliers de candidats, notamment dans les académies de Bordeaux, Lyon ou encore à Poitiers. La multiplication des canicules pourrait coûter cher, près de 210 milliards d'euros à l'économie française d'ici à 2030. C'est ce que dit une étude Alliance Jacques Terrance.
4: Oui, les économistes alertent sur les conséquences des épisodes de chaleur extrême qui se répètent chaque année. Lorsque les températures dépassent les 30 degrés, la productivité des salariés baisse fortement, notamment dans les secteurs les plus exposés comme le bâtiment, les transports ou encore l'agriculture. La consommation des ménages peut également ralentir, certaines activités être perturbées. L'étude estime que si les années à venir ressemblent aux plus chaudes observées récemment, eh bien la croissance économique des grands pays européens pourrait être amputée de 5 à 7% entre l'an prochain et 2030.
3: Merci Jacques pour ces précisions. Et cet épisode caniculaire sans certitude sur la fin, selon la ministre de la Santé ce matin, il a fait 21,4 degrés la nuit dernière en France, un record depuis 7 ans et qui pourrait à nouveau être battu dans les prochaines nuits. Face à la chaleur, la ville de Marseille rend gratuite toutes ses piscines municipales aujourd'hui. La mesure va rester en vigueur jusqu'à la fin de l'alerte. La municipalité annonce également l'extension des horaires des parcs et jardins ouverts de 7h à 21h jusqu'au 30 août. 243 personnes interpellées en France hier lors de la fête de la musique selon le ministère de l'Intérieur, dont 148 à Paris. Près de 5000 policiers et gendarmes avaient été mobilisés dans la capitale. Les autorités avaient notamment interdit la consommation d'alcool sur la voie publique dans les zones placées en vigilance rouge. Aucun débordement majeur n'a été signalé. Au Royaume-Uni, le Premier ministre britannique Keir Starmer a annoncé sa démission ce matin après deux ans au pouvoir. Il était contesté au sein du Parti travailliste. Il va rester en fonction le temps que son successeur soit désigné. Le Royaume-Uni s'apprête à connaître son septième Premier ministre en 10 ans. Et en football, le Mondial, la France joue ce soir son deuxième match de groupe contre l'Irak à 23h heure française. En cas de victoire, les Bleus seront qualifiés pour les 16e de finale. Belle journée à tous.
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2: Et on rappelle cette vigilance orange canicule et donc de la chaleur sur la Manche en ce lundi, des températures qui pourraient bien atteindre les 40 degrés sur le sud Manche. Pour le nord Cotentin, ça tournera autour de 24-28 degrés en maximale selon Météo France. Le ciel, lui, reste lumineux malgré un voile nuageux par endroits. Quelques orages aussi possibles en après-midi sur le sud du département. Sinon, on a ce vent d'est à nord-est qui peut souffler jusqu'à 40 à 60 km heure. Les températures qui vont continuer de grimper demain sous un soleil toujours généreux toute la journée. Le mercure pourrait cette fois atteindre, voire même dépasser les 35 degrés sur une grande partie du département.
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0: Et c'est lui le premier enfant des Beatles, fils de John Lennon et de sa première épouse Cynthia Powell. C'était Julian Lennon en écoute, en vous souhaitant un très bon début d'après-midi sur IDFM. On arrive à 12h15 avant de retrouver du Queen. Voici notre agenda.
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0: Et la nuit de la Saint-Jean sera célébrée au manoir du Tour à Aumont-Villarogue le samedi 27 juin. À partir de 16h, le public est invité à participer à cette grande fête populaire mêlant musique. Dans cette tradition, on programme un bal pour les enfants, un grand bal folk ouvert à tous, un spectacle de la compagnie Libellune et puis à 23h15, l'embrasement du traditionnel bûcher de la Saint-Jean accompagné de chants normands. Restauration et buvette proposées sur place tout au long de la soirée, l'entrée est libre. L'association Festivités Enfants d'Urville-Nacqueville organise la kermesse des écoles vendredi 26 juin à partir de 16h30 sur le parvis du stade de la Charrière. Ouverte à tous, cette kermesse proposera de nombreuses animations pour les enfants. Château gonflable, chamboule tout, tir à l'arbalète, maquillage, pêche au canard et bien d'autres jeux. De nombreux lots seront à gagner avec des enveloppes 100% gagnantes. Restauration et buvette seront également proposées sur place. Et puis on n'a plus qu'à quelques jours pour s'inscrire au tournoi des Vikings de l'ESPH, l'étoile sportive Pointe-Hague, un tournoi de six qui aura lieu le 27 juin, samedi prochain. Les équipes seront composées de 5 joueurs et un gardien avec 3 remplaçants possibles. Plus de 1 200 € de lots seront à gagner sur place buvette et grillade. Participation 45 € par équipe et les inscriptions se font en ligne via le site Hello.

0: Indochine en live pour ce College Boys sur Radio FM. Et on salue au passage Nicolas Sirkis qui fête son anniversaire en ce 22 juin. Il est 12h30 et c'est l'heure de faire le point complet sur l'actualité avec Alex Gauthier.
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2: Bonjour à tous. À la une de l'actualité, la chaleur nous invite à nous baigner, mais prudence. Au moins 13 morts par noyade ont été recensés depuis deux jours dans le pays, dont deux adolescents. Annonce de la sécurité civile ce matin. 49 départements sont en vigilance rouge canicule, une quarantaine en orange. Les 40 degrés vont être dépassés dans plusieurs régions. Un épisode de chaleur exceptionnel. Plus de 800 écoles et collèges dans le pays sont fermés aujourd'hui. Le grand oral du bac est reporté pour plusieurs milliers de candidats, notamment dans les académies de Bordeaux, Lyon ou encore à Poitiers. Face à la chaleur, la ville de Marseille rend gratuite toutes ses piscines municipales aujourd'hui. La mesure va rester en vigueur jusqu'à la fin de l'alerte. La municipalité annonce également l'extension des horaires des parcs et jardins ouvert de 7h à 21h jusqu'au 30 août. 243 personnes interpellées en France hier lors de la fête de la musique, selon le ministère de l'Intérieur, dont 148 à Paris. Près de 5000 policiers et gendarmes avaient été mobilisés dans la capitale. Les autorités avaient notamment interdit la consommation d'alcool sur la voie publique dans les zones placées en vigilance rouge. Aucun débordement majeur n'a été signalé. Et en football, au Mondial, la France joue contre l'Irak ce soir, son deuxième match de groupe à 23h.
0: Dans notre édition locale, la canicule qui perturbe fortement le fonctionnement des établissements scolaires ce lundi sur l'ensemble de la région. Le rectorat de Normandie qui annonce que plus de 200 écoles et collèges sont fermés ou fonctionnent avec des horaires aménagés, dont 8 collèges dans la Manche qui suspendent leurs cours cet après-midi. Les lycées restent ouverts pour les oraux du bac. Météo France qui maintient la région en vigilance orange et place même l'Orne en rouge où le thermomètre va grimper jusqu'à 41 degrés à Alençon. La station SNSM de Blainville-sur-Mer a lancé un appel sur ses réseaux sociaux après avoir été victime d'un vol. Dans l'après-midi de samedi, deux jeunes hommes sont montés à bord de l'unique vedette de la station alors qu'elle se trouvait au mouillage. Du matériel de sécurité a été dérobé. Les bénévoles invitent désormais les auteurs de ce vol à restituer rapidement les équipements. Près de 2000 personnes ont participé à la chenille géante organisée hier dimanche dans le centre-ville de Cherbourg. Si le record mondial de Lille n'a pas été battu, la tentative a réuni exactement 1914 participants sous un grand soleil d'été. Le cortège s'était lancé depuis le quai Alexandre III pour s'achever place de Gaulle. En voile pour ces 10 ans, la Dream Cup s'offre une édition record. Plus de 200 bateaux prendront le départ de Cherbourg en Cotentin le 12 juillet prochain. Grande nouveauté pour cette édition, la ligne d'arrivée sera jugée à Lorient entre le 14 et le 18 juillet. Le public pourra également profiter d'un village départ gratuit et animé sur la plage verte du 9 au 12 juillet. Et puis en cyclisme, nouvelle victoire pour le team Brickbeck Cotentin lors du championnat de la Manche Elite disputé ce dimanche à Chèvreville. Le club a signé un beau doublé. Les coéquipiers Maël Zahem, 20 ans, et Toby Chatonnet, 23 ans, sont arrivés main dans la main, le titre revenant aux plus jeunes. Et grâce à cette victoire, le TBC décroche son 13e succès de la saison et efface déjà son bilan de 2025.
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0: avec ce Pure Morning de Placebo, le groupe britannique qui fête d'ailleurs ses 30 ans de carrière cette année et qui pour l'occasion ressortira une réédition complète de son tout premier album, une sortie qui va aussi s'accompagner d'une grande tournée anniversaire. Ils passeront notamment par Toulouse, Nantes, Lyon ou encore l'Accor Arena de Paris. Très bon lundi sur IDFM, tout de suite on fait une petite pause fraîcheur, on laisse passer quelques pubs.
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2: Et retrouvons Théo Mollet.
3: Bonjour à tous, à la une de l'actualité, le Premier ministre britannique Keir Starmer a annoncé sa démission après 2 ans à la tête du gouvernement et du parti travailliste. Fragilisé politiquement et contesté au sein même de son parti, il reconnaît perdre le soutien nécessaire pour continuer à diriger le gouvernement. Dans la foulée, Nigel Farage réclame déjà de nouvelles élections législatives, alors que même les prochaines ne sont pas prévues avant 2029. Alors que des températures proches des 40 degrés sont attendues en France en ce début de semaine, le système scolaire s'adapte en urgence. L'éducation nationale annonce fermeture, horaires aménagés et report d'examen pour faire face à cette vague de chaleur exceptionnelle. Environ 845 écoles et collèges sont fermés ce lundi et près de 1800 établissements adaptent leurs horaires, souvent avec des sorties avancées dès l'après-midi. C'est également compliqué concernant les trains. En Ile-de-France, un train sur 10 est supprimé aujourd'hui. Une décision préventive face à des températures qui pourraient atteindre 39 degrés à Paris et jusqu'à 43 degrés dans le sud-ouest. La mesure concerne l'ensemble du réseau transilien, fortement sollicité chaque jour autour de la capitale. Objectif, éviter les incidents liés à la dilatation des rails et à la surcharge des infrastructures. 243 personnes interpellées en France hier lors de la fête de la musique, selon le ministère de l'Intérieur, dont 148 à Paris. Près de 5000 policiers et gendarmes avaient été mobilisés dans la capitale. Les autorités avaient notamment interdit la consommation d'alcool sur la voie publique dans les zones placées en vigilance rouge. Aucun débordement majeur n'a été signalé. Des avancées majeures dans les négociations entre l'Iran et les États-Unis. Les deux pays se sont accordés sur une feuille de route visant un accord définitif sous 60 jours. Un mécanisme de gestion des conflits doit permettre de faire respecter le cessez-le-feu au Liban et une ligne de communication a été créée pour sécuriser le trafic maritime dans le détroit d'Ormuz. Des progrès qui ont entraîné un recul des cours du pétrole. Au Qatar, une explosion a fait plus de 70 victimes blessées et disparues hier dans la zone industrielle de Ras Laffan, l'un des plus grands sites mondiaux de gaz liquéfié. L'incident s'est produit lors d'une phase de redémarrage des installations, provoquant un incendie dans un complexe énergétique stratégique du pays. Les secours sont toujours mobilisés pour retrouver 18 personnes disparues. Et enfin, le deuxième match des Bleus au Mondial. L'équipe de France affronte l'Irak ce soir. Coup d'envoi de la rencontre à 23h. En cas de victoire, les Bleus seraient assurés de voir les 16e de finale. Dans l'autre match du groupe, la Norvège sera opposée au Sénégal juste après. Ça sera à partir de 2h du matin. Voilà pour l'essentiel de l'actualité. Bon après-midi à tous.
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2: Et de la chaleur sur la Manche en ce lundi. On vous rappelle qu'on est toujours en vigilance orange canicule et des températures qui pourraient bien grimper jusqu'à 40 degrés cet après-midi sur le sud Manche. Ce sera un peu plus respirable sur le nord Cotentin avec des maximales entre 24 et 28 degrés, nous dit Météo France. Côté ciel, l'ambiance est lumineuse malgré un voile de nuages par endroit. Quelques orages aussi possibles en après-midi sur le sud du département. On a un vent d'est nord-est qui souffle jusqu'à 40 à 60 km/h. Et les températures qui vont continuer de grimper demain, toujours un soleil généreux toute la journée et le mercure qui devrait atteindre voire dépasser les 35 degrés. Et cette fois, ce sera sur une grande partie.

souhaitant un bon lundi. Profitez bien du soleil. Attention aussi aux coups de chaud. Profitez bien également de votre après-midi à l'écoute de la programmation rock de votre radio. Ça démarre sur un Beatles. Ce sera suivi par les Silencers, Waterboys et le Alan Parsons Project. La matinale revient demain. Ce sera à partir de 7h.

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1: Bonjour à tous, à la une de l'actualité, le Premier ministre britannique Keir Starmer a annoncé sa démission après 2 ans à la tête du gouvernement et du parti travailliste. Fragilisé politiquement et contesté au sein même de son parti, il reconnaît perdre le soutien nécessaire pour continuer à diriger le gouvernement. Dans la foulée, Nigel Farage réclame déjà de nouvelles élections législatives, alors que même les prochaines ne sont pas prévues avant 2029. Alors que des températures proches des 40 degrés sont attendues en France en ce début de semaine, le système scolaire s'adapte en urgence. L'éducation nationale annonce fermeture, horaires aménagés et report d'examen pour faire face à cette vague de chaleur exceptionnelle. Environ 845 écoles et collèges sont fermés ce lundi et près de 1800 établissements adaptent leurs horaires, souvent avec des sorties avancées dès l'après-midi. C'est également compliqué concernant les trains. En Ile-de-France, un train sur 10 est supprimé aujourd'hui. Une décision préventive face à des températures qui pourraient atteindre 39 degrés à Paris et jusqu'à 43 degrés dans le sud-ouest. La mesure concerne l'ensemble du réseau transilien, fortement sollicité chaque jour autour de la capitale. Objectif, éviter les incidents liés à la dilatation des rails et à la surcharge des infrastructures. 243 personnes interpellées en France hier lors de la fête de la musique, selon le ministère de l'Intérieur, dont 148 à Paris. Près de 5000 policiers et gendarmes avaient été mobilisés dans la capitale. Les autorités avaient notamment interdit la consommation d'alcool sur la voie publique dans les zones placées en vigilance rouge. Aucun débordement majeur n'a été signalé. Des avancées majeures dans les négociations entre l'Iran et les États-Unis. Les deux pays se sont accordés sur une feuille de route visant un accord définitif sous 60 jours. Un mécanisme de gestion des conflits doit permettre de faire respecter le cessez-le-feu au Liban et une ligne de communication a été créée pour sécuriser le trafic maritime dans le détroit d'Ormuz. Des progrès qui ont entraîné un recul des cours du pétrole. Au Qatar, une explosion a fait plus de 70 victimes blessées et disparues hier dans la zone industrielle de Ras Laffan, l'un des plus grands sites mondiaux de gaz liquéfié. L'incident s'est produit lors d'une phase de redémarrage des installations, provoquant un incendie dans un complexe énergétique stratégique du pays. Les secours sont toujours mobilisés pour retrouver 18 personnes disparues. Et enfin, le deuxième match des Bleus au Mondial. L'équipe de France affronte l'Irak ce soir. Coup d'envoi de la rencontre à 23h. En cas de victoire, les Bleus seraient assurés de voir les 16e de finale. Dans l'autre match du groupe, la Norvège sera opposée au Sénégal juste après. Ça sera à partir de 2h du matin. Voilà pour l'essentiel de l'actualité. Bon après-midi à tous.
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1: Bonjour à tous, à la une de l'actualité, cette vague de chaleur qui s'installe en France. 19 records mensuels de température ont déjà été dépassés à la mi-journée. 49 départements sont en vigilance rouge, 40 sont en orange et le mercure pourrait grimper jusqu'à 43 degrés dans le sud-ouest. Les conséquences directes, 13 personnes sont mortes par noyade depuis samedi soir et 845 établissements scolaires restent fermés aujourd'hui. Et justement, Valérie Pécresse, présidente de la région Île-de-France, débloque 1 million d'euros pour équiper les lycées accueillant les épreuves du baccalauréat. L'Île-de-France qui est en vigilance rouge pour la canicule. Le rapport d'inspection sur les dysfonctionnements de l'enquête sur l'affaire Liana pointe des pertes de temps et une absence de suivi. Cela concerne surtout la plainte déposée en 2025 contre Jérôme Barella, le principal suspect. Les inspecteurs estiment que cette procédure pour des faits de viol sur mineur n'a pas été traitée comme prioritaire par le parquet d'Auch. Un rapport définitif est attendu le 5 septembre. La démission de Kier Starmer continue de susciter des réactions à l'international. Le président ukrainien Volodymyr Zelensky a salué le soutien du premier ministre britannique à Kiev depuis le début de la guerre. De son côté, le Kremlin estime qu'un changement de chef de gouvernement à Londres ne modifiera pas les relations déjà très dégradées entre le Royaume-Uni et la Russie. Kier Starmer doit quitter ses fonctions dans les prochaines semaines. Il quitte aussi la tête du parti travailliste. Avez-vous remporté 13 millions d'euros au loto sans le savoir? Le regagnant qui a joué son ticket dans l'Orne a jusqu'à ce soir 23h59 pour réclamer son gain décroché lors du Super Loto le 24 avril. Passé ce délai, les 13 millions d'euros seront remis en jeu. Enfin en foot, la France joue ce soir son deuxième match des phases de groupe. Un match contre l'Irak à suivre à 23h. En cas de victoire, les Bleus décrocheront leur billet pour les 16e de finale. En revanche, la première place du groupe se jouera vendredi contre la Norvège. Et attention aussi à la météo, de violents orages sont annoncés à Philadelphie et pourraient interrompre la rencontre. Sur le terrain, les fans de foot apprécient les buts marqués. Ils nous donnent d'ailleurs leur classement des meilleurs joueurs sur le début de ce mondial.
2: Depuis que ça a commencé, je dirais que c'est Lionel Messi. Juste après, il y a Mbappé.
3: Top 1, Lionel Messi. Top 2, Kylian Mbappé. Top 3, Michael Olise.
4: Je dirais Mbappé. Je dirais Lamine Yamal. Et je dirais Bouadi du Maroc. C'est les stars, c'est les meilleurs. Voilà, sur le terrain, ça marque, ça fait beaucoup d'efforts. C'est le haut niveau.
1: Propos recueillis par Miline Debac. France-Irak, c'est ce soir à 23h. Voilà pour l'actualité. Bon après-midi à tous.
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2: Bonjour à tous, à la une de l'actualité, cette vague de chaleur qui s'installe en France. 19 records mensuels de température ont déjà été dépassés à la mi-journée. 49 départements sont en vigilance rouge, 40 sont en orange et le mercure pourrait grimper jusqu'à 43 degrés dans le sud-ouest. Et conséquences directes, 13 personnes sont mortes par noyade depuis samedi soir et 845 établissements scolaires restent fermés aujourd'hui. Et justement, Valérie Pécresse, présidente de la région Île-de-France, débloque 1 million d'euros pour équiper les lycées accueillant les épreuves du baccalauréat. L'Île-de-France qui est en vigilance rouge pour la canicule. Le rapport d'inspection sur les dysfonctionnements de l'enquête sur l'affaire Liana pointe des pertes de temps et une absence de suivi. Cela concerne surtout la plainte déposée en 2025 contre Jérôme Barella, le principal suspect. Les inspecteurs estiment que cette procédure pour des faits de viol sur mineurs n'a pas été traitée comme prioritaire par le parquet d'Auch. Un rapport définitif est attendu le 5 septembre. La démission de Kier Starmer continue de susciter des réactions à l'international. Le président ukrainien Volodymyr Zelensky a salué le soutien du premier ministre britannique à Kiev depuis le début de la guerre. De son côté, le Kremlin estime qu'un changement de chef de gouvernement à Londres ne modifiera pas les relations déjà très dégradées entre le Royaume-Uni et la Russie. Kier Starmer doit quitter ses fonctions dans les prochaines semaines. Il quitte aussi la tête du parti travailliste. Avez-vous remporté 13 millions d'euros au loto sans le savoir? L'heureux gagnant qui a joué son ticket dans l'Orne a jusqu'à ce soir 23h59 pour réclamer son gain décroché lors du Super Loto le 24 avril. Passé ce délai, les 13 millions d'euros seront remis en jeu. Enfin en foot, la France joue ce soir son deuxième match des phases de groupe. Un match contre l'Irak à suivre à 23h. En cas de victoire, les Bleus décrocheront leur billet pour les 16e de finale. En revanche, la première place du groupe se jouera vendredi contre la Norvège. Et attention aussi à la météo, de violents orages sont annoncés à Philadelphie et pourraient interrompre la rencontre. Sur le terrain, les fans de foot apprécient les buts marqués. Ils nous donnent d'ailleurs leur classement des meilleurs joueurs sur le début de ce mondial.
3: Depuis que ça a commencé, je dirais que c'est Lionel Messi. Et juste après, il y a Mbappé.
4: Top 1, Lionel Messi. Top 2, Kylian Mbappé. Top 3, Michael Olise.
5: Je dirais Mbappé. Je dirais Lamine Yamal. Et je dirais Bouadi du Maroc. C'est les stars, c'est les meilleurs. Voilà, sur le terrain, ça marque, ça fait beaucoup d'efforts. C'est le haut niveau.
2: Propos recueillis par Miline Debac. France-Irak, c'est ce soir à 23h. Voilà pour l'actualité. Bon après-midi à tous.
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1: Et l'actualité du territoire. Depuis hier, la Manche est en vigilance orange canicule. Pour ce lundi, le thermomètre pourrait grimper, voire dépasser les 35 km/h dans l'après-midi, surtout sur le sud du département. Et face à cette situation, la préfecture autorise la suspension des cours l'après-midi dans 8 collèges ciblés. De son côté, la SNCF invite les personnes vulnérables à reporter leur voyage en train. L'ARS appelle à la plus grande vigilance lors des baignades et rappelle les gestes clé, s'hydrater sans attendre, rester au frais et contacter le 15 en cas de malaise ou coup de chaleur. Les sapeurs de la Manche qui sont intervenus à deux reprises samedi dernier pour des feux de végétation attisés par ces fortes chaleurs. Le premier sinistre s'est déclaré vers midi dans un champ de Montmartin-sur-Mer où 11 soldats du feu ont maîtrisé un incendie de 300 mètres carrés. Le second a touché 20 mètres carrés le long de la RD650 près de l'Essé. Aucun blessé n'est à déplorer. La station SNSM de Blainville-sur-Mer a lancé un appel sur ses réseaux sociaux après avoir été victime d'un vol dans l'après-midi de samedi. Deux jeunes hommes sont montés à bord de l'unique vedette de la station alors qu'elle se trouvait au mouillage. Du matériel de sécurité y a été dérobé. Les bénévoles invitent désormais les auteurs de ce vol à restituer rapidement les équipements. Près de 2000 personnes ont participé à la chenille géante organisée hier dimanche dans le centre-ville de Cherbourg. Alors si le record mondial de Lille n'a pas été battu, la tentative a réuni exactement 1914 participants sous un grand soleil d'été. Le cortège s'était lancé depuis le quai Alexandre III pour s'achever place de Gaulle. Et puis la 16e édition de la Barjo s'est achevée ce dimanche dans la Hague. Durant 4 jours, 2500 coureurs ont arpenté les sentiers du GR 223 à travers 6 épreuves sur la course reine. Des 80 km, le Manchois Johan Lecauchois s'est imposé en 5h, 52 minutes et 8 secondes. Autre performance notable, l'ancien cycliste professionnel Anthony Delaplace s'est illustré en décrochant la deuxième place sur le parcours des 50 km. Et passez un bon après-midi sur IDFM.
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1: Bonsoir à tous, à la une de l'actualité. 5 nouveaux départements basculent en vigilance rouge pour la canicule à partir de demain. Il y en a donc 54 au total, 35 vont rester en orange. L'alerte rouge va concerner près de 39 millions de personnes partout en France et plus de 300 records de température ont été relevés. Et dans les écoles, environ 1400 établissements scolaires sont fermés et 4000 ont procédé à des aménagements d'horaires. Et attention aux coupures d'électricité, Enedis assure que ça pourrait arriver dans les prochains jours, Julie Pierret.
2: Oui, le gestionnaire du réseau de distribution se dit particulièrement vigilant face aux températures exceptionnelles de ce mois de juin. Dans certaines villes, la chaleur accumulée sous le bitume fait grimper la température des installations souterraines jusqu'à 80 degrés. Un problème pour les câbles les plus anciens, encore présents dans certains quartiers. Leur isolation composée de papier imprégné d'huile résiste mal à ces fortes chaleurs. L'huile peut en fait se liquéfier, le papier se dessécher, les équipements du coup surchauffer jusqu'à provoquer une panne. Pour anticiper ces incidents, Enedis a activé une cellule de veille et prépositionné des équipes d'intervention. Aucun défaut n'a pour l'instant été détecté, mais les prochains jours seront décisifs.
1: Merci Julie. Le réseau continue d'être modernisé, mais le remplacement des lignes les plus anciennes devrait encore prendre une quinzaine d'années. En parallèle et toujours à cause de la chaleur, deux enfants de 2 et 4 ans ont été retrouvés morts dans une voiture à Carpentras. Le véhicule était stationné dans le garage de leur domicile. D'après les premiers éléments, les deux enfants seraient montés dans la voiture à l'insu de leur mère et se seraient retrouvés coincés. La fête de la musique s'est déroulée sans incident majeur hier. Le ministère de l'Intérieur fait état de 268 interpellations, dont 148 à Paris et 185 gardes à vue. Les faits concernent principalement des vols à la tire et quelques violences isolées. Alan Greenspan, ancien président de la Banque centrale américaine, la Fed, est mort à l'âge de 100 ans. Il a dirigé l'institution pendant près de 20 ans, de 1987 à 2006. Figure de la finance mondiale, il est notamment resté célèbre pour son expression d'exubérance irrationnelle en 1996, un avertissement sur la spéculation boursière qui avait provoqué une chute immédiate des marchés. Coup de tonnerre dans le monde du tennis, la Tchèque Markéta Vondrousova, sacrée à Wimbledon en 2023, est suspendue 4 ans pour avoir refusé un contrôle antidopage en décembre dernier. L'Agence internationale pour l'intégrité du tennis estime qu'un refus de test doit être sanctionné comme un contrôle positif. Âgée de 26 ans, l'ancienne numéro 6 mondiale ne pourra plus jouer avant juin 2030. Voilà pour l'actualité, bonne soirée à tous.
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1: Dans notre édition locale, la canicule qui perturbe fortement le fonctionnement des établissements scolaires ce lundi sur l'ensemble de la région. Le rectorat de Normandie qui annonce que plus de 200 écoles et collèges sont fermés ou fonctionnent avec des horaires aménagés, dont 8 collèges dans la Manche qui suspendent leurs cours cet après-midi. Les lycées restent ouverts pour les oraux du bac. Météo France qui maintient la région en vigilance orange et place même l'Orne en rouge où le thermomètre va grimper jusqu'à 41 degrés à Alençon. La station SNSM de Blainville-sur-Mer a lancé un appel sur ses réseaux sociaux après avoir été victime d'un vol. Dans l'après-midi de samedi, deux jeunes hommes sont montés à bord de l'unique vedette de la station alors qu'elle se trouvait au mouillage. Du matériel de sécurité a été dérobé. Les bénévoles invitent désormais les auteurs de ce vol à restituer rapidement les équipements. Près de 2000 personnes ont participé à la chenille géante organisée hier dimanche dans le centre-ville de Cherbourg. Si le record mondial de Lille n'a pas été battu, la tentative a réuni exactement 1914 participants sous un grand soleil d'été. Le cortège s'était lancé depuis le quai Alexandre III pour s'achever place de Gaulle. En voile pour ces 10 ans, la Dream Cup s'offre une édition record. Plus de 200 bateaux prendront le départ de Cherbourg en Cotentin le 12 juillet prochain. Grande nouveauté pour cette édition, la ligne d'arrivée sera jugée à Lorient entre le 14 et le 18 juillet. Le public pourra également profiter d'un village départ gratuit et animé sur la plage verte du 9 au 12 juillet. Et puis en cyclisme, nouvelle victoire pour le team Bricbec Cotentin lors du championnat de la Manche Elite disputé ce dimanche à Chèvreville. Le club a signé un beau doublé. Les coéquipiers Maël Zahem, 20 ans, et Toby Chatonnet, 23 ans, sont arrivés main dans la main, le titre venant au plus jeune. Et grâce à cette victoire, le TBC décroche son 13e succès de la saison et efface son bilan de 2025. Merci pour votre écoute. Belle fin de lundi sur IDFM.
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1: Bonsoir à tous, à la une de l'actualité. 5 nouveaux départements basculent en vigilance rouge pour la canicule à partir de demain. Il y en a donc 54 au total, 35 vont rester en orange. L'alerte rouge va concerner près de 39 millions de personnes partout en France et plus de 300 records de température ont été relevés. Et dans les écoles, environ 1400 établissements scolaires sont fermés et 4000 ont procédé à des aménagements d'horaires. Et attention aux coupures d'électricité, Enedis assure que ça pourrait arriver dans les prochains jours, Julie Pierret.
2: Oui, le gestionnaire du réseau de distribution se dit particulièrement vigilant face aux températures exceptionnelles de ce mois de juin. Dans certaines villes, la chaleur accumulée sous le bitume fait grimper la température des installations souterraines jusqu'à 80 degrés. Un problème pour les câbles les plus anciens, encore présents dans certains quartiers. Leur isolation composée de papier imprégné d'huile résiste mal à ces fortes chaleurs. L'huile peut en fait se liquéfier, le papier se dessécher, les équipements du coup surchauffés jusqu'à provoquer une panne. Pour anticiper ces incidents, Enedis a activé une cellule de veille et prépositionné des équipes d'intervention. Aucun défaut n'a pour l'instant été détecté, mais les prochains jours seront décisifs.
1: Merci Julie. Le réseau continue d'être modernisé, mais le remplacement des lignes les plus anciennes devrait encore prendre une quinzaine d'années. En parallèle et toujours à cause de la chaleur, deux enfants de 2 et 4 ans ont été retrouvés morts dans une voiture à Carpentras. Le véhicule était stationné dans le garage de leur domicile. D'après les premiers éléments, les deux enfants seraient montés dans la voiture à l'insu de leur mère et se seraient retrouvés coincés. La fête de la musique s'est déroulée sans incident majeur hier. Le ministère de l'Intérieur fait état de 268 interpellations, dont 148 à Paris et 185 gardes à vue. Les faits concernent principalement des vols à la tire et quelques violences isolées. Alan Greenspan, ancien président de la Banque centrale américaine, la Fed, est mort à l'âge de 100 ans. Il a dirigé l'institution pendant près de 20 ans, de 1987 à 2006. Il est notamment resté célèbre pour son expression d'exubérance irrationnelle en 1996, un avertissement sur la spéculation boursière qui avait provoqué une chute immédiate des marchés. Coup de tonnerre dans le monde du tennis, la Tchèque Markéta Vondrousova, sacrée à Wimbledon en 2023, est suspendue 4 ans pour avoir refusé un contrôle antidopage en décembre dernier. L'Agence internationale pour l'intégrité du tennis estime qu'un refus de test doit être sanctionné comme un contrôle positif. Âgée de 26 ans, l'ancienne numéro 6 mondiale ne pourra plus jouer avant juin 2030. Voilà pour l'actualité, bonne soirée à tous.
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1: Dans notre édition locale, la canicule qui perturbe fortement le fonctionnement des établissements scolaires ce lundi sur l'ensemble de la région. Le rectorat de Normandie qui annonce que plus de 200 écoles et collèges sont fermés ou fonctionnent avec des horaires aménagés, dont 8 collèges dans la Manche qui suspendent leurs cours cet après-midi. Les lycées restent ouverts pour les oraux du bac. Météo France qui maintient la région en vigilance orange et place même l'Orne en rouge où le thermomètre va grimper jusqu'à 41 degrés à Alençon. La station SNSM de Blainville-sur-Mer a lancé un appel sur ses réseaux sociaux après avoir été victime d'un vol. Dans l'après-midi de samedi, deux jeunes hommes sont montés à bord de l'unique vedette de la station alors qu'elle se trouvait au mouillage. Du matériel de sécurité a été dérobé. Les bénévoles invitent désormais les auteurs de ce vol à restituer rapidement les équipements. Près de 2000 personnes ont participé à la chenille géante organisée hier dimanche dans le centre-ville de Cherbourg. Si le record mondial de Lille n'a pas été battu, la tentative a réuni exactement 1914 participants sous un grand soleil d'été. Le cortège s'était lancé depuis le quai Alexandre III pour s'achever place de Gaulle. En voile pour ces 10 ans, la Dream Cup s'offre une édition record. Plus de 200 bateaux prendront le départ de Cherbourg en Cotentin le 12 juillet prochain. Grande nouveauté pour cette édition, la ligne d'arrivée sera jugée à Lorient entre le 14 et le 18 juillet. Le public pourra également profiter d'un village départ gratuit et animé sur la plage verte du 9 au 12 juillet. Et puis en cyclisme, nouvelle victoire pour le team Bricbec-Cotentin lors du championnat de la Manche élite disputé ce dimanche à Chèvreville. Le club a signé un beau doublé. Les coéquipiers Maël Zahem, 20 ans, et Toby Chatonnet, 23 ans, sont arrivés main dans la main, le titre revenant au plus jeune. Et grâce à cette victoire, le TBC décroche son 13e succès de la saison et efface son bilan de 2025. Merci pour votre écoute. Belle fin de lundi sur IDFM.
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1: Bonsoir à tous, à la une de l'actualité. La France vit l'un des épisodes caniculaires les plus marquants de son histoire. La journée de lundi devient la troisième la plus chaude jamais enregistrée depuis 1947. 54 départements seront en vigilance rouge ce mardi. Et en parallèle, deux enfants de 2 et 4 ans ont été retrouvés morts dans une voiture à Carpentras. Le véhicule était stationné dans le garage familial et d'après les premiers éléments, les deux enfants seraient montés dans la voiture à l'insu de leur mère et se seraient retrouvés coincés à l'intérieur. Après l'affaire Liana, le Premier ministre Sébastien Lecornu annonce plusieurs mesures pour renforcer la protection des enfants. Il souhaite notamment rendre obligatoire certains actes d'enquête dans les 3 mois suivant une plainte pour viol sur mineur et permettre la réclusion criminelle à perpétuité pour les violeurs en série de mineurs. Et puis après l'affaire Liana, le ministre de la Justice, Gérald Darmanin, avait demandé la réouverture de 70 000 dossiers de violence sur mineur. Pour l'instant, 134 personnes sont placées en détention provisoire. Les Français jugent une nouvelle réforme des retraites inévitable. Selon un sondage IFOP, 76% estiment que le système actuel ne pourra pas être maintenu en l'état. Mais sur les solutions, les avis divergent. 42% sont favorables à une hausse des cotisations, 40% à un recul de l'âge de départ et seulement 13% accepteraient une baisse des pensions. Il s'appelle Alec, il a 12 ans, c'est lui qui portera les couleurs de la France à l'Eurovision Junior 2026. Il est originaire de la région Auvergne-Rhône-Alpes, Théo Mollet.
2: Oui, le jeune artiste a été choisi pour participer au concours qui se déroulera le 24 octobre prochain à Malte. Passionné de musique depuis tout petit, il joue du piano depuis ses 5 ans et de la guitare depuis ses 7 ans. Le public avait déjà pu le découvrir dans l'émission « N'oubliez pas les enfants » présentée par Nagui sur France Télévisions. La chanson qu'il défendra cette année n'a pas encore été dévoilée. Elle sera présentée dans les prochaines semaines. Après 4 victoires françaises dans la compétition, Alec tentera d'offrir un nouveau trophée à la délégation tricolore.
1: Merci Théo. L'édition 2026 se déroulera à Malte, la France ayant renoncé à l'organisation de l'événement pour des raisons budgétaires. Enfin, elle a interprété l'un des tubes de l'année 1987. La chanteuse Gaëche Paty est décédée à l'âge de 80 ans des suites d'une longue maladie. Sa chanson « Étienne » a été vendue à plus d'1,5 million d'exemplaires, une chanson illustrée par un clip qui a ensuite été censuré par plusieurs chaînes de télévision à l'époque. Voilà, c'est la fin de ce flash. Excellente soirée à tous.
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1: Bonsoir à tous, à la une de l'actualité. La France vit l'un des épisodes caniculaires les plus marquants de son histoire. La journée de lundi devient la troisième la plus chaude jamais enregistrée depuis 1947. 54 départements seront en vigilance rouge ce mardi. Et en parallèle, deux enfants de 2 et 4 ans ont été retrouvés morts dans une voiture à Carpentras. Le véhicule était stationné dans le garage familial et d'après les premiers éléments, les deux enfants seraient montés dans la voiture à l'insu de leur mère et se seraient retrouvés coincés à l'intérieur. Après l'affaire Liana, le Premier ministre Sébastien Lecornu annonce plusieurs mesures pour renforcer la protection des enfants. Il souhaite notamment rendre obligatoire certains actes d'enquête dans les 3 mois suivant une plainte pour viol sur mineur et permettre la réclusion criminelle à perpétuité pour les violeurs en série de mineurs. Et puis après l'affaire Liana, le ministre de la Justice, Gérald Darmanin, avait demandé la réouverture de 70 000 dossiers de violence sur mineur. Pour l'instant, 134 personnes sont placées en détention provisoire. Les Français jugent une nouvelle réforme des retraites inévitable. Selon un sondage IFOP, 76% estiment que le système actuel ne pourra pas être maintenu en l'état. Mais sur les solutions, les avis divergent. 42% sont favorables à une hausse des cotisations, 40% à un recul de l'âge de départ et seulement 13% accepteraient une baisse des pensions. Il s'appelle Alec, il a 12 ans, c'est lui qui portera les couleurs de la France à l'Eurovision Junior 2026. Il est originaire de la région Auvergne-Rhône-Alpes, Théo Mollet.
2: Oui, le jeune artiste a été choisi pour participer au concours qui se déroulera le 24 octobre prochain à Malte. Passionné de musique depuis tout petit, il joue du piano depuis ses 5 ans et de la guitare depuis ses 7 ans. Le public avait déjà pu le découvrir dans l'émission « N'oubliez pas les enfants » présentée par Nagui sur France Télévisions. La chanson qu'il défendra cette année n'a pas encore été dévoilée. Elle sera présentée dans les prochaines semaines. Après 4 victoires françaises dans la compétition, Alec tentera d'offrir un nouveau trophée à la délégation tricolore.
1: Merci Théo. L'édition 2026 se déroulera à Malte, la France ayant renoncé à l'organisation de l'événement pour des raisons budgétaires. Enfin, elle a interprété l'un des tubes de l'année 1987. La chanteuse Gaëche Paty est décédée à l'âge de 80 ans des suites d'une longue maladie. Sa chanson « Étienne » a été vendue à plus d'1,5 million d'exemplaires, une chanson illustrée par un clip qui a ensuite été censuré par plusieurs chaînes de télévision à l'époque. Voilà, c'est la fin de ce Flash. Excellente soirée à tous.
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